Bonjour chers auditeurs, ici Ankara, Radio La Voix de la Turquie. Aujourd'hui nous sommes le dimanche 9 août 2026 et il est exactement 13h à Ankara et 10h en temps universel coordonné. 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Chers auditeurs, notre émission de ce jour vous sera présentée par moi-même Hussein avec l'assistance de notre technicienne du son, Arzu. Au cours de notre émission de ce jour, vous pouvez écouter nos programmes intitulés Gaza, détermination, volonté et humanité face à la famine, le sujet du jour et zone de conflit en Afrique.

Chers auditeurs, tout d'abord les principaux titres de nos informations d'aujourd'hui. L'accord de défense conjoint de la Mecque est techniquement l'équivalent de l'article 5 de l'OTAN, a affirmé le ministre turc des Affaires étrangères, Hakan Fidan. La position de l'Iran vis-à-vis des États-Unis reste inchangée, a affirmé Pezeshkian. Le chef du CENTCOM américain en visite en Israël pour des entretiens sur l'Iran et Gaza, selon un reportage. Les équipes de la protection civile de Gaza récupèrent le corps de 19 Palestiniens. Et enfin en France, 67 départements placés en situation de crise face à la sécheresse sans précédent. Mesdames et messieurs, voici à présent le détail de notre bulletin d'information. L'accord de défense conjoint de la

Mais qui est techniquement l'équivalent de l'article 5 de l'OTAN, a affirmé le ministre turc des Affaires étrangères. Le chef de la diplomatie turque, Hakan Fidan, a déclaré samedi que l'accord de défense conjoint de la Mecque était sur le plan technique équivalent à l'article 5 du traité de l'OTAN relatif à la défense collective. S'exprimant lors de l'émission Editors Desk de l'agence Anadolu, Fidan a indiqué que l'accord, signé par la Turquie, l'Arabie Saoudite et le Pakistan, visait à contribuer à une stabilité durable dans la région. Nous n'avons inscrit aucune menace commune dans le texte, a-t-il déclaré, précisant que l'accord ne visait aucun pays qui n'attaquerait pas l'un de ses signataires. Il a souligné que la Turquie, l'Arabie Saoudite et le Pakistan n'étaient pas des pays expansionnistes. Selon la vision de notre président, nous ne devons pas rester limités à trois pays. Nous devons élargir et, si nécessaire, placer tous les pays sous le même cadre, a ajouté le ministre turc. L'accord de la Mecque constitue l'étape la plus importante vers l'instauration d'une stabilité durable dans cette région, a-t-il estimé, rappelant que la région avait connu une instabilité persistante au cours du siècle écoulé depuis le retrait de l'Empire ottoman. Fidan a qualifié la signature de l'accord de journée historique, estimant qu'elle constituait l'une des étapes importantes poursuivies depuis des années par la Turquie sous la direction du président Recep Tayyip Erdogan. Il a également indiqué que le président Erdogan envisageait d'étendre l'accord à d'autres pays. Laissant entrevoir de manière significative l'expansion future du pacte, Fidan a déclaré qu'il pensait que l'Égypte rejoindrait l'accord lors de sa prochaine phase. Fidan a souligné que le renforcement de la prise en charge régionale des questions de sécurité constitue un élément central de l'approche de la Turquie. Les puissances hégémoniques extérieures qui arrivent dans la région ne résolvent pas les problèmes, elles les aggravent et le coût devient très élevé, a-t-il affirmé. Il a estimé que les pays de la région devaient mettre en place davantage de mécanismes institutionnels leur permettant d'assurer eux-mêmes leur sécurité, leur stabilité économique, leur développement et leur prospérité. Fidan a souligné que la Turquie entretenait de solides relations avec presque tous les pays de la région. Toutefois, ces relations étaient largement façonnées par les circonstances, les perceptions et les approches politiques du moment et pouvaient donc évoluer à tout instant, a-t-il expliqué. Ankara cherche ainsi à rendre ses relations régionales plus durables et structurées afin de favoriser la stabilité, a-t-il ajouté, soulignant qu'une intégration économique durable nécessitait de la sécurité et une confiance mutuelle. Prenant l'Union européenne comme exemple, Fidan a estimé que la communauté économique européenne s'était développée dans un environnement de sécurité assuré par le parapluie américain. Il a expliqué que la vision régionale de la Turquie visait de la même manière à réduire l'instabilité et à terme à favoriser une plus grande intégration économique et sociale afin d'améliorer la prospérité des populations de la région. Le ministre a reconnu que l'initiative en était encore à ses débuts et que sa mise en place ne serait pas facile, mais a assuré que la Turquie avait déjà achevé les préparatifs conceptuels et institutionnels nécessaires. Selon Fidan, les préparatifs de l'accord conjoint de défense de la Mecque étaient en cours depuis près de 2 ans et 8 mois, avec des discussions impliquant les pays signataires ainsi que d'autres États de la région. Le processus est passé d'une idée initiale à un concept, puis à un accord, tandis que le président Erdogan avait également évoqué à plusieurs reprises cette initiative avec les dirigeants de la région, a-t-il conclu.

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1: La Turquie célèbre le 59e anniversaire de l'ASEAN et promet de renforcer la coopération régionale. La Turquie a célébré samedi le 59e anniversaire de la création de l'Association des Nations de l'Asie du Sud-Est, ASEAN, exprimant sa volonté de poursuivre et d'approfondir sa coopération avec l'organisation régionale. En tant que nouveau partenaire de dialogue de l'ASEAN, nous serons heureux de contribuer à travailler ensemble pour promouvoir la paix, la stabilité et la prospérité dans la région, a déclaré le ministère turc des Affaires étrangères dans une publication sur le réseau social turc N Social. La Turquie a été admise comme partenaire de dialogue à l'ASEAN en juillet, lors de la 59e réunion des ministres des Affaires étrangères de l'organisation tenue à Manille, la capitale des Philippines. Ankara avait entamé ses démarches pour établir des relations avec l'ASEAN en 1999. En 2010, la Turquie avait franchi une étape importante en adhérant au traité d'amitié et de coopération.

coopération en Asie du Sud-Est à l'occasion de la réunion des ministres des Affaires étrangères de l'ASEAN au Vietnam. La Turquie avait ensuite obtenu le statut de partenaire de dialogue sectoriel en 2017, année du 50e anniversaire de l'ASEAN. Les échanges commerciaux entre la Turquie

De l'Iran vis-à-vis des États-Unis reste inchangée, a affirmé Pezeshkian. Le président iranien Massoud Pezeshkian a déclaré que la position de Téhéran vis-à-vis de Washington restait inchangée malgré les récentes initiatives diplomatiques. Les États-Unis sont colonialistes, les États-Unis sont criminels, cela ne fait aucun doute, a-t-il déclaré selon les médias iraniens. Pezeshkian a défendu le protocole d'accord signé avec Washington, insistant sur le fait que l'Iran n'avait fait aucune concession. Il a accusé les États-Unis de violer cet accord en empruntant des routes maritimes alternatives dans le détroit d'Ormuz. Le chef du CENTCOM américain en visite en Israël pour des entretiens sur l'Iran et Gaza, selon un reportage. Le général Brad Cooper, chef du commandement central américain CENTCOM, a effectué une brève visite en Israël pour s'entretenir avec de hauts responsables militaires au sujet des développements liés à l'Iran et à la bande de Gaza assiégée, selon la chaîne publique israélienne KAN. Cooper est arrivé après des réunions à Bahreïn et aux Émirats arabes unis visant à apaiser les tensions régionales, alors que les tensions entre Washington et Téhéran persistent suite aux récents affrontements militaires. Les équipes de la protection civile de Gaza récupèrent les corps de 19 Palestiniens. Les équipes de la protection civile de Gaza ont récupéré les dépouilles de 19 Palestiniens sous les décombres d'un immeuble résidentiel détruit à Gazaville après 4 jours de recherche. Les équipes se sont ensuite rendues sur un autre site car d'autres corps restaient prisonniers sous des bâtiments détruits lors de la guerre génocidaire menée par Israël. La défense civile a indiqué que les opérations de récupération étaient menées avec des moyens très limités, comprenant notamment une seule pelleteuse, un seul bulldozer et un seul camion. Un incendie de forêt entraîne l'évacuation de 20 000 personnes en Colombie-Britannique, au Canada. Les autorités canadiennes ont déclaré l'état d'urgence après qu'un incendie de forêt se propageant rapidement a contraint l'évacuation de plus de 20 000 personnes en Colombie-Britannique. Le Premier ministre David Eby a fait savoir qu'il y a eu d'importantes pertes de logements et de biens et que certaines personnes s'étaient retrouvées piégées en raison de l'évolution rapide de la situation. Plus de 50 personnes auraient été évacuées par hélicoptère d'une localité alors que les flammes gagnaient du terrain.

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1: En France, 21 départements placés en vigilance orange pour canicule ou orage. Les températures pourraient atteindre 38 degrés dans la vallée du Rhône et le sud-ouest, selon les derniers bulletins de Météo France. 21 départements français ont été placés en vigilance orange pour canicule ou orage ce dimanche 9 août, selon le dernier bulletin de Météo France. 13 départements, principalement situés dans le sud-est, sont concernés par la vigilance canicule. Les températures maximales devraient atteindre 34 à 37 degrés dans plusieurs régions, avec des pointes à 38 degrés dans la vallée du Rhône et le sud-ouest. 8 autres départements du sud-ouest ont été placés en vigilance orange pour orage. Le Lot-et-Garonne, le Tarn, le Tarn-et-Garonne, le Gers, la Haute-Garonne, les Landes, les Pyrénées-Atlantiques et les Hautes-Pyrénées. Un léger recul de l'épisode caniculaire est attendu lundi dans une grande partie du pays. Les températures devraient toutefois rester élevées dans le sud-est, où les 13 départements concernés demeureront en vigilance orange. La France connaît un important épisode caniculaire depuis la fin du mois de juin. Le 4 août, Météo France a annoncé que juillet 2026 avait été le mois le plus chaud jamais enregistré dans le pays depuis le début des relevés en 1900, avec une température moyenne de 24,9 degrés. 67 départements placés en situation de crise face à une sécheresse sans précédent en France. Quelque 43% des petits cours d'eau sont à sec ou en cours d'assèchement, tandis qu'un déficit pluviométrique de 70% a été enregistré en juillet. 67 départements français ont été placés en situation de crise en raison d'une sécheresse exceptionnelle, contraignant un nombre croissant de municipalités à renforcer les restrictions d'usage de l'eau, selon un reportage diffusé samedi au journal télévisé de France 2. Le manque d'eau se traduit notamment par l'assèchement total de certains cours d'eau, tandis que des camions-citernes sont mobilisés pour ravitailler les communes. Certains habitants puisent également de l'eau

dans des puits par crainte de pénurie. Aix-en-Provence, dans le sud du pays, les bassins et les fontaines emblématiques de la ville ont été mis à l'arrêt afin de préserver les ressources disponibles. On a dépassé le seuil critique à la fois de 1976 et les records de 2022, a déclaré à France 2 Yves Tremblay, directeur de recherche en hydrologie à l'Institut de recherche pour le développement. Selon lui, la sécheresse touche l'ensemble des réserves hydriques avec des niveaux d'eau particulièrement faibles dans les sols comme dans les cours d'eau. Une chaîne française d'information continue à également qualifier la situation de tout simplement historique, soulignant que selon de nombreux observateurs, la sécheresse de 2026 serait encore plus critique que celle de 1976. Quelques 43% des petits cours d'eau sont désormais à sec ou en cours d'assèchement, selon les données rapportées par la chaîne. La chaîne précise qu'aucune région française n'est épargnée. Cette situation serait notamment liée à un mois de juillet particulièrement chaud, marqué par un déficit pluviométrique de 70% et par la succession de plusieurs anticyclones. Les prévisions météorologiques pour les 10 prochains jours ne font état d'aucune pluie significative. Des orages pourraient éclater, mais ils devraient être majoritairement secs et n'apporter que de très faibles précipitations, selon la même source. Dans le Finistère, à l'extrême ouest du pays, la presqu'île de Crozon expérimente une réduction du débit de l'eau pour limiter la consommation. Selon les scientifiques cités par France 2, l'adaptation devient indispensable, le réchauffement climatique rendant les épisodes de sécheresse plus fréquents et plus intenses. Mesdames et messieurs, c'était notre bulletin d'information sur les ondes de la radio La Voix de la Turquie. Chers auditeurs, nous donnons à présent une pause musicale. Nous écoutons le duo HDP Khan Burak Yeter qui nous interprète Arada Sırada.

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1: La cible insidieuse d'un génocide, l'éducation. Aujourd'hui, je voudrais porter le regard sur l'amour du savoir chez les Palestiniens. Leur boussole dans la vie, le Coran, commence par un seul mot, « lis ». Ils se sont attachés à ce commandement du Créateur avec une telle ferveur que des tonnes de bombes se sont abattues sur eux, leurs maisons ont été détruites à néant, leurs proches sont tombés en martyrs, eux-mêmes ont été blessés, et pourtant, ils n'ont pas renoncé à apprendre. Cet amour ne date pas d'octobre 2023. C'est un héritage transmis de génération en génération depuis des siècles, un héritage de savoir. Arrêtons-nous sur les données éducatives de Gaza. Ce minuscule territoire de seulement 365 km², devenu la conscience du monde et qui brille, à tout égard, comme un diamant. Dans cette enclave où 70% de la population est réfugiée ou d'origine réfugiée, le taux d'alphabétisation atteint environ 97 à 98%, un niveau supérieur à celui de nombreux pays en développement. Chez les jeunes générations, en particulier, l'alphabétisation est quasi universelle.

Malgré une surpopulation extrême avec près de 2 millions d'habitants, les Gazaouis disposent d'établissements d'enseignement supérieur de valeur tels que l'université islamique, l'université Al-Azhar et l'université Al-Aqsa. Le taux de scolarisation dans le primaire dépasse les 95%. Le taux de poursuite dans le secondaire est relativement élevé et, malgré les conditions régionales, le taux d'accès à l'université est remarquable. Parmi les domaines d'études qui suscitent le plus d'intérêt chez les jeunes, l'ingénierie, la médecine, les sciences de l'éducation et l'informatique se distinguent en tête. Nous disions que l'amour de la lecture chez les Palestiniens commence avec le commandement coranique « Lis ». Venez, permettez-moi de vous présenter ces êtres lumineux, le livre à la main, au cœur de cette Gaza que Israël a réduite en ruine. Regardez sur votre droite. Sur le balcon d'une maison à moitié écroulée, dont les murs portent les traces des balles, un vieil homme à la barbe blanche est assis. Il a accroché le drapeau palestinien contre un mur du balcon et tient dans ses mains le Coran, plongé dans le livre de sagesse du Maître des mondes. Nous sommes le 9 août 2025. Ce sont des jours où le génocide poursuit son œuvre avec toute sa brutalité. Sachant qu'une balle peut surgir de n'importe où et l'arracher à la vie, qu'un drone peut lâcher sa bombe au-dessus de lui, qu'une frappe aérienne peut tout anéantir en un instant, il défie la guerre, un livre à la main. Son seul arme, le savoir. Ce savoir qui commence par le commandement de Dieu, lit, et qui promet à l'humanité égalité, justice et liberté. Une autre scène d'août 2025. Voyez-vous ce vieil homme en chemise bleue qui court? Il tient dans les mains des bidons d'eau vide. Il porte de l'eau pour 23 personnes, 6 familles, qui ont trouvé refuge avec lui. Il s'appelle Ghanem Al-Attar. C'est un professeur et un conseiller juridique chevronné. Avant le génocide, Ghanem dirigeait un cabinet juridique où il avait aidé, formé et accrédité de nombreux avocats, procureurs et juges sur des questions professionnelles. Mais la guerre, qui ne reconnaît aucune loi, a détruit sa maison comme son travail. Pourtant, le cri de celui que le savoir a pétri est toujours d'une autre nature. En invoquant les articles 55 et 57 de la Convention de Genève relative aux droits des civils, il s'efforce d'éveiller la conscience du monde pour un peuple condamné à la faim et à la soif. Ghanem poursuit en ces termes. Ils ont détruit les maisons, arraché les arbres, bombardé les puits et les installations de dessalement. J'ai tout perdu. Il n'y a plus de cabinet juridique, plus d'éducation, plus aucun travail, ni affaires juridiques, ni tribunaux. Ils ont tout anéanti. Mais il est une vérité qu'ils ignorent. Ils ont rasé les palais de justice, mais la justice, elle, n'a pas disparu. Ils ont bombardé les hôpitaux, mais les soins de santé n'ont pas disparu. Nous reconstruirons tout, et plus solidement que jamais. Malgré la douleur que nous inflige cette brutalité, malgré cette injustice, nous demeurons fidèles à la terre où nous sommes nés, à notre chère patrie, à cette terre de détermination. Nous sommes constants et résolus. Par Dieu, par Dieu, par Dieu. Même si Gaza tout entière venait à disparaître, même s'il ne restait qu'un garçon et une fille, ils grandiront, se marieront et reconstruiront Gaza. Nous ne nous inclinerons devant personne, hormis devant Dieu. « 23 janvier 2026. Le médecin norvégien Mats Gilbert prend la parole, des documents onusiens à la main. Selon le dernier rapport de l'ONU, Israël a effacé la totalité des 10 universités de Gaza. Je précise que tous les chiffres que je cite sont tirés de rapports onusiens.

63 bâtiments d'établissements d'enseignement ont été entièrement détruits. J'étais professeur invité à l'université Al-Azhar de la ville de Gaza. L'université n'existe plus. Il en va de même pour de nombreuses écoles primaires et établissements d'enseignement supérieur. La destruction des universités, lycées et écoles primaires de Gaza fait partie d'un objectif délibéré: ôter tout espoir au peuple palestinien, briser son épine dorsale et le contraindre à la capitulation. Tout cela s'inscrit dans un génocide d'une nature radicalement différente, extrêmement systématique, visant à coloniser et à déplacer le peuple palestinien. Oui, ceux qui portent encore une conscience savent que le génocide qui se déroule à Gaza ne se limite pas à un seul aspect, et des voix puissantes s'élèvent contre ce génocide. Mais les Gazaouis font face au génocide de l'éducation comme au génocide physique avec la même endurance et la même détermination. Le 25 décembre 2025. Lieu: la cour en ruine du complexe médical Al-Shifa. Le ministère palestinien de la Santé a organisé la cérémonie de remise des diplômes de 168 médecins palestiniens. En 2026, 230 nouveaux médecins diplômés ont prêté serment et pris leurs fonctions. Ce ne sont pas des étudiants qui ont achevé leur formation dans des salles confortables, des bibliothèques silencieuses et des classes bien ordonnées. Ce sont des jeunes dont les universités et les maisons ont été bombardées en plein milieu de leurs études et qui ont perdu leurs proches. L'un des nouveaux diplômés, le docteur Izzattine Lulu, témoigne en ces termes. Au même endroit où je me tiens en ce moment, à l'hôpital Al-Shifa, exactement ici, nous étions pris au piège à l'intérieur des urgences. D'une main, je pansais les blessures des gens, de l'autre, j'essayais de rester debout. Et c'est à cet instant précis, à l'intérieur des urgences, que j'ai reçu la nouvelle la plus dévastatrice qu'un cœur puisse supporter. 20 membres de ma famille sont tombés en martyrs au même moment. Parmi eux, mon père, dont le corps se trouve encore sous les décombres. Ce que je partage n'est pas seulement mon histoire. En nous tenant aujourd'hui sur cette estrade, chacun de nous porte le récit d'une perte. De ces pertes, nous avons appris ceci. Un médecin ne se définit pas seulement pour le savoir qu'il possède, mais aussi par sa patience et par la force de tenir debout même lorsque tout s'effondre autour de lui. Les enseignants palestiniens ont continué à travailler sans salaire. Ils ont fait cours sous des tentes. Ils ont enseigné en ligne. Chaque enfant assis devant eux était leurs propres enfants. Et ils n'ont pas abandonné leurs enfants à l'ignorance. Puis, le 6 janvier 2026, l'UNRWA a mis fin au contrat de 571 employés gazaouis. Leurs accords ont été résiliés. Le 10 janvier 2026. Contrainte de quitter Gaza et d'abandonner son école, l'enseignante Doua envoie un message vocal pour dire au revoir à ses élèves. Ma chère classe de 9e, comment allez-vous? Comme vous me manquez, mes élèves, mes filles, mes êtres chers. Les élèves les plus doux, les plus merveilleux du monde. Chacun d'entre vous me manque. Vous me manquez tous. Vous parlez me manque. Vous me manquez tous. Vous parlez me manque. Voir vos doux visages me manque. Pardonnez-moi de ne pas avoir pu vous dire au revoir. Le départ est arrivé soudainement, sans prévenir. Je vous souhaite à chacun tout le meilleur. Que vos jours à venir soient encore plus beaux, si Dieu le veut. Mon conseil, ne renoncez jamais à l'éducation. Ne cessez jamais de chercher le savoir. Masha'Allah, chacun de vous est extraordinaire. Chacun de vous est unique sur sa propre voie. L'avenir vous attend. Alors, ne laissez pas les conditions que vous traversez vous miner. Avec le temps, le destin vous sourira. N'oublions pas, Gaza est une terre

0: qui a résisté à la colonisation britannique comme à l'occupation israélienne. Il est surnommé la Terre de la Dignité, car il est le foyer des soldats les plus inébranlables de la cause palestinienne. C'est à Gaza que naquit en 767 l'un des plus grands savants de l'histoire de l'islam, Mohammed ibn Idris ibn Abbas, l'imam al-Shafi. Les habitants de cette terre de dignité préservent, au péril de leur vie, l'héritage du savoir reçu de leurs ancêtres.
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Le gazoduc Turquie-République turque de Chypre du Nord va changer toute l'équation énergétique. Les signatures ont été apposées pour le gazoduc qui reliera la Turquie à la République turque de Chypre du Nord par le fond marin. Après avoir acheminé l'eau de l'Anatolie jusqu'à l'île, Ankara s'apprête cette fois à influencer directement l'équation énergétique régionale. Le gazoduc à construire ne se limitera pas à revitaliser le nord de l'île, il permettra aussi à Ankara de se positionner dès aujourd'hui pour d'autres perspectives à venir. Nous vous présentons aujourd'hui l'analyse de Serta Çaksan, préparée pour TRT Haber sur ce sujet. La Turquie, qui attire l'attention par ses initiatives régionales et internationales récentes, vient de poser la première pierre d'un axe qui pourrait s'étendre non seulement à la République turque de Chypre du Nord, mais aussi de la Méditerranée orientale à l'Anatolie et peut-être de là jusqu'à l'Europe de l'Est. Avec le protocole d'accord signé entre la Turquie et la République turque de Chypre du Nord, les travaux ont officiellement débuté pour la construction du gazoduc qui reliera les deux pays sous la mer. La Turquie, qui achemine déjà de l'eau vers la RTCN via un pipeline sous-marin dans le cadre du projet du siècle, s'apprête désormais à y transporter aussi du gaz naturel, une démarche qui change la donne à tout point de vue. Dans la continuité du projet du siècle qui a permis à la Turquie d'acheminer de l'eau vers la RTCN par un pipeline sous-marin, le fait d'y transporter également du gaz naturel constitue à tout point de vue une démarche qui change la donne. L'équation énergétique régionale va être redessinée. Le gazoduc reliant la Turquie à la RTCN devrait s'étendre sur 101 km, dont 97 km sous la mer. La ligne qui partira d'Anamur pour rejoindre Teknejik sera bidirectionnelle et devrait entrer en service en 2028. Il serait toutefois réducteur de lire cette initiative d'Ankara qu'à travers le seul prisme du gaz naturel. Il existe un large consensus sur la scène internationale sur le fait que la Turquie mène depuis un certain temps des démarches déterminantes en Méditerranée orientale fondées sur l'énergie. Ce projet de gazoduc sous-marin viendra ainsi façonner, en faveur d'Ankara, l'équation énergétique régionale et l'intégration des infrastructures. Porté avec détermination par le ministre de l'Énergie et des Ressources naturelles, Alparslan Bayraktar, ce projet permettra à court terme de garantir en RTCN la sécurité de l'approvisionnement en gaz, la sécurité électrique, ainsi que la transition vers une économie sans carbone. À plus long terme, il ouvrira une perspective entièrement nouvelle pour la connectivité en Méditerranée orientale et pour les acteurs régionaux. Il est notamment probable que le gaz naturel extrait des riches gisements de Méditerranée orientale transite d'abord par la RTCN avant de rejoindre l'Anatolie. L'utilisation du réseau gazier turc, déjà bien développé, pour acheminer ensuite ce gaz vers l'Europe de l'Est et centrale, figure également parmi les possibilités envisagées.

un impact direct sur la production électrique en RTCN. L'initiative turque, qui a d'abord consisté à acheminer de l'eau vers la RTCN et qui s'étend désormais au gaz naturel, a en réalité des répercussions sur l'ensemble de l'île. Le projet visant à installer un câble électrique direct vers la région se heurte en raison des règles du réseau électrique européen aux objections politiques du secteur chypriote grec. L'initiative d'Ankara concernant le gazoduc offre ainsi une alternative indépendante qui permet de contourner cet obstacle bureaucratique multilatéral en acheminant vers l'île non pas l'électricité elle-même, mais la source qui permettra de la produire. Pour le dire plus clairement, la Turquie ne met pas à disposition de la RTCN de l'électricité, mais une ressource permettant de la produire. Il existe bien sûr un autre revers à cette médaille. Les principales centrales actuelles de la RTCN sont relativement anciennes. Elles utilisent donc des systèmes de combustible coûteux et peu respectueux de l'environnement, ce qui se traduit par une production électrique plus onéreuse. C'est précisément cette situation que l'initiative gazière vient inverser. Les coûts de production électrique en RTCN seront réduits. Par ailleurs, cela permettra à la région de se conformer aux normes environnementales internationales exigées par la réglementation européenne de 2030, avant même le secteur chypriote grec. Avec ce projet, la Turquie ajoute un nouveau maillon au processus initié par le projet d'approvisionnement en eau. L'objectif principal reste de renforcer sur les plans économiques, juridiques et géopolitiques la connectivité entre Ankara et la RTCN. À ce stade, il est clair que l'agenda de la Turquie concernant la RTCN et la Méditerranée orientale est particulièrement dense. En fin de compte, Ankara entend à la fois faire accéder à la RTCN, qu'elle considère comme une cause nationale, à une toute autre catégorie et consolider davantage sa position dans l'équation de la Méditerranée orientale.

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1: En Éthiopie, la conférence du dialogue national qui s'est ouverte à Addis Abeba, réunissant environ 4000 représentants, marque l'aboutissement d'un long processus préparatoire mené depuis des années par la Commission du dialogue national, NDC, créée en 2021. Cet événement constitue un tournant critique qui concerne non seulement la politique intérieure du pays, mais aussi l'avenir de l'ensemble de la Corne de l'Afrique. La conférence aborde des négociations approfondies autour de 8 grands thèmes. La structure de l'État, le système de gouvernance, les réformes constitutionnelles, les griffes historiques, le statut des villes fédérales ou encore les relations entre religion et État. Le consensus qui en résultera devrait avoir un caractère contraignant et pourrait servir de base à de futures réformes constitutionnelles. Nous vous présentons l'analyse du Dr Kaan Devejoglu, coordinateur pour l'Afrique du Nord et de l'Est à Orsam. Pour l'Éthiopie, l'idée d'un dialogue national n'est pas nouvelle. Mais le processus actuel représente pour la première fois depuis une décennie marquée par des crises multiples, une recherche de consensus politique d'une telle ampleur. La guerre du Tigré, l'insurrection Fano dans la région Amhara, les affrontements toujours en cours avec l'armée de libération Oromo, Ola, les tensions ethniques et la crise économique ont profondément fragilisé la viabilité de l'ordre constitutionnel actuel. C'est pourquoi le gouvernement présente ce dialogue national non seulement comme un mécanisme destiné à mettre fin au conflit, mais aussi comme une plateforme appelée à redessiner l'architecture politique future de l'Éthiopie. Le discours d'ouverture du Premier ministre Abiy Ahmed donne de solides indices sur cette approche. Évoquant les acteurs extérieurs qui menacent la stabilité du pays, il a souligné que l'absence de consensus national interne facilitait les ingérences étrangères, insistant notamment sur la nécessité pour les grandes communautés, comme les Oromo et les Amhara, d'être à l'écoute des revendications des groupes ethniques plus restreints. Il a également présenté la perte de l'accès de l'Éthiopie à la mer Rouge comme une conséquence historique des divisions internes du pays. Ce discours s'inscrit dans la continuité de la vision qu'Abiy Ahmed défend de plus en plus ces dernières années, celle d'un État fort, d'unité nationale et d'une intégration centralisée. Cela dit, la dimension la plus controversée du processus de dialogue national demeure celle de l'inclusivité. Si le gouvernement et la commission du dialogue national affirment que les différentes composantes de la société seront représentées, les milieux de l'opposition soutiennent que les acteurs armés et politiques les plus importants du pays restent exclus du processus. En particulier, l'absence d'une implication réelle du FANO, de l'armée de libération Oromo, Ola, et du Front de libération du peuple du Tigré, TPLF, soulève de sérieuses interrogations quant à l'applicabilité des décisions qui sortiront de la conférence. Le retrait officiel du TPLF du processus, combiné à l'incertitude politique persistante au Tigré, fait que l'une des zones de crise les plus importantes du pays reste en dehors du dialogue national. En réalité, compte tenu de la structure politique actuelle de l'Éthiopie, cette situation n'a rien de surprenant. Une grande partie des problèmes de sécurité du pays continue en effet d'être façonnée par des acteurs armés toujours actifs. Ainsi, l'exclusion de ces groupes armés du processus politique risque de rendre difficile l'adéquation entre le consensus qui émergera du dialogue et les réalités du terrain. Cette situation démontre une fois de plus que le succès d'un dialogue national ne dépend pas uniquement de la diversité des représentations, mais aussi et surtout de la participation des parties directement impliquées dans le conflit. Un autre aspect notable de la conférence concerne les débats sur la réforme constitutionnelle. Si le Premier ministre Abiy Ahmed insiste sur le fait que la constitution actuelle ne pourra être modifiée que par un large consensus social, il souligne également qu'il est en pratique très difficile de mettre en œuvre la procédure actuelle de révision constitutionnelle. En raison notamment de l'incertitude politique au Tigré et du refus de certains groupes de reconnaître la légitimité

0: majorité de la Constitution de 1995, les milieux gouvernementaux considèrent le dialogue national comme le socle d'un nouveau contrat social, en quelque sorte au-dessus de la Constitution actuelle. Autrement dit, le gouvernement cherche à construire, au-delà des mécanismes constitutionnels existants, un nouveau consensus politique capable de produire une légitimité sociale plus large. C'est précisément là que se situe le point de rupture le plus sensible du processus. Le débat central de la politique éthiopienne porte sur l'équilibre entre l'avenir du système fédéral et l'ordre constitutionnel fondé sur des bases ethniques. L'article 39 de la Constitution, qui consacre le droit à l'autodétermination, demeure depuis des années l'une des dispositions les plus controversées du pays. La divergence entre ceux qui souhaitent renforcer la structure centrale de l'État et ceux qui défendent le maintien du fédéralisme ethnique constitue l'une des questions fondamentales que le dialogue national devra résoudre. Le soutien apporté par la communauté internationale à ce processus est également notable. La participation à la conférence de l'Union africaine, de l'IGAD, autorité intergouvernementale pour le développement, et du représentant spécial pour la Corne de l'Afrique, Olusegun Obasanjo, montre que la stabilité de l'Éthiopie revêt une importance stratégique non seulement pour le pays lui-même, mais pour toute la région. Compte tenu du fait qu'Addis Abeba accueille le siège de l'Union africaine et que l'Éthiopie occupe une position centrale dans l'architecture sécuritaire de la Corne de l'Afrique, la stabilité politique du pays a des répercussions directes sur une vaste zone géographique, du Soudan à la Somalie, en passant par l'Érythrée et le Soudan du Sud. En conclusion, la conférence du dialogue national qui s'est ouverte en Éthiopie représente l'initiative politique la plus vaste que le pays ait connue ces dernières années. Toutefois, le succès de ce processus ne dépendra pas uniquement des consensus obtenus dans les salles de conférence, mais bien de la manière dont les acteurs armés et politiques restés à l'écart pourront à terme être intégrés au processus. Si le consensus qui en résulte parvient à produire une légitimité sociale large et à préparer le terrain pour des réformes constitutionnelles, l'Éthiopie pourrait alors saisir l'occasion de construire un nouveau contrat social. Dans le cas contraire, ce dialogue national risquerait de rester dans l'histoire une initiative politique limitée, renforçant la légitimité du pouvoir en place, mais incapable de résoudre les conflits sur le terrain. C'est pourquoi, dans les semaines à venir, ce ne seront pas seulement les décisions issues de la conférence qui compteront, mais surtout la manière dont ces décisions seront accueillies par les différents centres de pouvoir du pays, un facteur déterminant pour l'avenir de l'Éthiopie. Nous vous avons présenté l'analyse du Dr. Kran Devejolu, coordinateur pour l'Afrique du Nord et de l'Est, à Orsam.
1: Zone de conflit en Afrique.
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Chers auditeurs, nous vous rappelons les principaux titres de nos informations d'aujourd'hui avant de nous quitter. L'accord de défense conjoint de la Mecque, qui est techniquement l'équivalent de l'article 5 de l'OTAN, a affirmé le ministre turc des Affaires étrangères Hakan Fidan. La position de l'Iran vis-à-vis des États-Unis reste inchangée, a affirmé Pezeshkian. Le chef du CENTCOM américain en visite en Israël pour des entretiens sur l'Iran et Gaza, selon un reportage. Les équipes de la protection civile de Gaza récupèrent le corps de 19 Palestiniens. Et enfin, en France, 67 départements placés en situation de crise face à une sécheresse sans précédent. 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Dans celle des 31 mètres sur 9 880 kHz de l'Afrique du Nord et de l'Ouest, et dans celle des 41 mètres sur 7 360 kHz vers l'Afrique orientale. Nous sommes arrivés une fois de plus à la fin de notre émission de ce jour qui vous a été présentée par moi-même, Chine, avec l'assistance de notre technicienne du son, Arzo. Nous espérons vous retrouver demain à la même heure et sur la même longueur d'onde. Au revoir.

Exactement, 13 heures à Ankara et 10 heures en temps universel coordonné. 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Chers auditeurs, notre émission de ce jour vous sera présentée par moi-même Hussein avec l'assistance de notre technicienne du son, Arzo. Au cours de notre émission de ce jour, vous pouvez écouter nos programmes intitulés Gaza, détermination, volonté et humanité face à la famine, le sujet du jour et zone de conflit en Afrique.

Chers auditeurs, tout d'abord les principaux titres de nos informations d'aujourd'hui. L'accord de défense conjoint de la Mecque est techniquement l'équivalent de l'article 5 de l'OTAN, a affirmé le ministre turc des Affaires étrangères, Hakan Fidan. La position de l'Iran vis-à-vis des États-Unis reste inchangée, a affirmé Pezeshkian. Le chef du CENTCOM américain en visite en Israël pour des entretiens sur l'Iran et Gaza, selon un reportage. Les équipes de la protection civile de Gaza récupèrent le corps de 19 Palestiniens. Et enfin en France, 67 départements placés en situation de crise face à la sécheresse sans précédent. Mesdames et messieurs, voici à présent le détail de notre bulletin d'information. L'accord de défense conjoint de la Mecque est techniquement l'équivalent de l'article 5 de l'OTAN, a affirmé le ministre turc des Affaires étrangères. Le chef de la diplomatie turque, Hakan Fidan, a déclaré samedi que l'accord de défense conjoint de la Mecque était sur le plan technique équivalent à l'article 5 du traité de l'OTAN relatif à la défense collective. S'exprimant lors de l'émission Editor's Desk de l'agence Anadolu, Fidan a indiqué que l'accord, signé par la Turquie, l'Arabie Saoudite et le Pakistan, visait à contribuer à une stabilité durable dans la région. « Nous n'avons inscrit aucune menace commune dans le texte », a-t-il déclaré, précisant que l'accord ne visait aucun pays qui n'attaquerait pas l'un de ses signataires. Il a souligné que la Turquie, l'Arabie Saoudite et le Pakistan n'étaient pas des pays expansionnistes. Selon la vision de notre président, nous ne devons pas rester limités à trois pays. Nous devons élargir et, si nécessaire, placer tous les pays sous le même cadre, a ajouté le ministre turc. L'accord de la Mecque constitue l'étape la plus importante vers l'instauration d'une stabilité durable dans cette région, a-t-il estimé, rappelant que la région avait connu une instabilité persistante au cours du siècle écoulé depuis le retrait de l'Empire ottoman. Fidan a qualifié la signature de l'accord de journée historique, estimant qu'elle constituait l'une des étapes importantes poursuivies depuis des années par la Turquie sous la direction du président Recep Tayyip Erdogan. Il a également indiqué que le président Erdogan envisageait d'étendre l'accord à d'autres pays. Laissant entrevoir de manière significative l'expansion future du pacte, Fidan a déclaré qu'il pensait que l'Égypte rejoindrait l'accord lors de sa prochaine phase. Fidan a souligné que le renforcement de la prise en charge régionale des questions de sécurité constitue un élément central de l'approche de la Turquie. Les puissances hégémoniques extérieures qui arrivent dans la région ne résolvent pas les problèmes, elles les aggravent et le coût devient très élevé, a-t-il affirmé. Il a estimé que les pays de la région devaient mettre en place davantage de mécanismes institutionnels leur permettant d'assurer eux-mêmes leur sécurité, leur stabilité économique, leur développement et leur prospérité. Fidan a souligné que la Turquie entretenait de solides relations avec presque tous les pays de la région. Toutefois, ces relations étaient largement façonnées par les circonstances, les perceptions et les approches politiques du moment et pouvaient donc évoluer à tout instant, a-t-il expliqué. Ankara cherche ainsi à rendre ses relations régionales plus durables et structurées afin de favoriser la stabilité, a-t-il ajouté, soulignant qu'une intégration économique durable nécessitait de la sécurité et une confiance mutuelle. Prenant l'Union européenne comme exemple, Fidan a estimé que la communauté économique européenne s'était développée dans un environnement de sécurité assuré par le parapluie américain. Il a expliqué que la vision régionale de la Turquie visait de la même manière à réduire l'instabilité et à terme à favoriser une plus grande intégration économique et sociale afin d'améliorer la prospérité des populations de la région. Le ministre a reconnu que l'initiative

0: en était encore à ses débuts et que sa mise en place ne serait pas facile, mais a assuré que la Turquie avait déjà achevé les préparatifs conceptuels et institutionnels nécessaires. Selon Fidan, les préparatifs de l'accord conjoint de défense de la Mecque étaient en cours depuis près de 2 ans et 8 mois, avec des discussions impliquant les pays signataires ainsi que d'autres États de la région. Le processus est passé d'une idée initiale à un concept, puis à un accord, tandis que le président Erdogan avait également évoqué à plusieurs reprises cette initiative avec les dirigeants de la région, a-t-il conclu.
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0: La Turquie célèbre le 59e anniversaire de l'ASEAN et promet de renforcer la coopération régionale. La Turquie a célébré samedi le 59e anniversaire de la création de l'Association des Nations de l'Asie du Sud-Est, ASEAN, exprimant sa volonté de poursuivre et d'approfondir sa coopération avec l'organisation régionale. En tant que nouveau partenaire de dialogue de l'ASEAN, nous serons heureux de contribuer à travailler ensemble pour promouvoir la paix, la stabilité et la prospérité dans la région, a déclaré le ministère turc des Affaires étrangères dans une publication sur le réseau social turc N Social. La Turquie a été admise comme partenaire de dialogue à l'ASEAN en juillet, lors de la 59e réunion des ministres des Affaires étrangères de l'organisation tenue à Manille, la capitale des Philippines. Ankara avait entamé ses démarches pour établir des relations avec l'ASEAN en 1999. En 2010, la Turquie avait franchi une étape importante en adhérant au traité d'amitié et de coopération en Asie du Sud-Est à l'occasion de la réunion des ministres des Affaires étrangères de l'ASEAN au Vietnam. La Turquie avait ensuite obtenu le statut de partenaire de dialogue sectoriel en 2017, année du 50e anniversaire de l'ASEAN. Les échanges commerciaux entre la Turquie et les pays de l'ASEAN ont depuis fortement progressé, passant d'environ 6,5 milliards de dollars en 2010 à près de 16 milliards de dollars ces dernières années. L'ASEAN compte actuellement 11 États membres, Brunei, le Cambodge, l'Indonésie, le Laos, la Malaisie, le Myanmar, les Philippines, Singapour, la Thaïlande, le Timor oriental et le Vietnam. La position de l'Iran vis-à-vis des États-Unis reste inchangée, a affirmé Pezeshkian. Le président iranien Massoud Pezeshkian a déclaré que la position de Téhéran vis-à-vis de Washington restait inchangée malgré les récentes initiatives diplomatiques. Les États-Unis sont colonialistes, les États-Unis sont criminels, cela ne fait aucun doute, a-t-il déclaré, selon les médias iraniens. Pezeshkian a défendu le protocole d'accord signé avec Washington, insistant sur le fait que l'Iran n'avait fait aucune concession. Il a accusé les États-Unis de violer cet accord en empruntant des routes maritimes alternatives dans le détroit d'Ormuz. Le chef du CENTCOM américain en visite en Israël pour des entretiens sur l'Iran et Gaza, selon un reportage. Le général Brad Cooper, chef du commandement central américain CENTCOM, a effectué une brève visite en Israël pour s'entretenir avec de hauts responsables militaires au sujet des développements liés à l'Iran et à la bande de Gaza assiégée, selon la chaîne publique israélienne KAN. Cooper est arrivé après des réunions à Bahreïn et aux Émirats arabes unis visant à apaiser les tensions régionales, alors que les tensions entre Washington et Téhéran persistent suite aux récents affrontements militaires. Les équipes de la protection civile de Gaza récupèrent les corps de 19 Palestiniens. Les équipes de la protection civile de Gaza ont récupéré les dépouilles de 19 Palestiniens sous les décombres d'un immeuble résidentiel détruit à Gazaville après 4 jours de recherche. Les équipes se sont ensuite rendues sur un autre site car d'autres corps restaient prisonniers sous des bâtiments détruits lors de la guerre génocidaire menée par Israël. La défense civile a indiqué que les opérations de récupération étaient menées avec des moyens très limités, comprenant notamment une seule pelleteuse, un seul bulldozer et un seul camion. Un incendie de forêt entraîne l'évacuation de 20 000 personnes en Colombie-Britannique, au Canada. Les autorités canadiennes ont déclaré l'état d'urgence après qu'un incendie de forêt se propageant rapidement a contraint l'évacuation de plus de 20 000 personnes en Colombie-Britannique. Le Premier ministre David Eby a fait savoir qu'il y avait eu d'importantes pertes de logements et de biens et que certaines personnes s'étaient retrouvées piégées en raison de l'évolution rapide de la situation. plus de 50 personnes auraient été évacuées par hélicoptère d'une localité alors que les flammes gagnaient du terrain.
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0: En France, 21 départements placés en vigilance orange pour canicule ou orage. Les températures pourraient atteindre 38 degrés dans la vallée du Rhône et le sud-ouest selon les derniers bulletins de Météo France. 21 départements français ont été placés en vigilance orange pour canicule ou orage ce dimanche 9 août selon le dernier bulletin de Météo France. 13 départements, principalement situés dans le sud-est, sont concernés par la vigilance canicule. Les températures maximales devraient atteindre 34 à 37 degrés dans plusieurs régions, avec des pointes à 38 degrés dans la vallée du Rhône et le sud-ouest. 8 autres départements du sud-ouest ont été placés en vigilance orange pour orage. Le Lot-et-Garonne, le Tarn et Garonne, le Gers, la Haute-Garonne, les Landes, les Pyrénées-Atlantiques et les Hautes-Pyrénées. Un léger recul de l'épisode caniculaire est attendu lundi dans une grande partie du pays. Les températures devraient toutefois rester élevées dans le sud-est, où les 13 départements concernés demeureront en vigilance orange. La France connaît un important épisode caniculaire depuis la fin du mois de juin. Le 4 août, Météo France a annoncé que juillet 2026 avait été le mois le plus chaud jamais enregistré dans le pays depuis le début des relevés en 1900, avec une température moyenne de 24,9 degrés. 67 départements placés en situation de crise face à une sécheresse sans précédent en France. Quelque 43% des petits cours d'eau sont à sec ou en cours d'assèchement, tandis qu'un déficit pluviométrique de 70% a été enregistré en juillet. 67 départements français ont été placés en situation de crise en raison d'une sécheresse exceptionnelle, contraignant un nombre croissant de municipalités à renforcer les restrictions d'usage de l'eau, selon un reportage diffusé samedi au journal télévisé de France 2. Le manque d'eau se traduit notamment par l'assèchement total de certains cours d'eau, tandis que des camions-citernes sont mobilisés pour ravitailler les communes. Certains habitants puisent également de l'eau dans des puits par crainte de pénurie. À Aix-en-Provence, dans le sud du pays, les bassins et les fontaines emblématiques de la ville ont été mis à l'arrêt afin de préserver les ressources disponibles. On a dépassé le seuil critique à la fois de 1976 et les records de 2022, a déclaré à France 2 Yves Tremblay, directeur de recherche en hydrologie à l'Institut de recherche pour le développement. Selon lui, la sécheresse touche l'ensemble des réserves hydriques avec des niveaux d'eau particulièrement faibles dans les sols comme dans les cours d'eau. Une chaîne française d'information continue à également qualifier la situation de tout simplement historique, soulignant que selon de nombreux observateurs, la sécheresse de 2026 serait encore plus critique que celle de 1976. Quelque 43% des petits cours d'eau sont désormais à sec ou en cours d'assèchement, selon les données rapportées par la chaîne. La chaîne précise qu'aucune région française n'est épargnée. Cette situation serait notamment liée à un mois de juillet particulièrement chaud, marqué par un déficit pluviométrique de 70% et par la succession de plusieurs anticyclones. Les prévisions météorologiques pour les 10 prochains jours ne font état d'aucune pluie significative. Des orages pourraient éclater, mais ils devraient être majoritairement secs et n'apporter que de très faibles précipitations, selon la même source. Dans le Finistère, à l'extrême ouest du pays, la presqu'île de Crozon expérimente une réduction du débit de l'eau pour limiter la consommation. Selon le scientifique cité par France 2, l'adaptation devient indispensable, le réchauffement climatique rendant les épisodes de sécheresse plus fréquents et plus intenses. Mesdames et messieurs, c'était notre bulletin d'information sur les ondes de la radio La Voix de la Turquie. Chers auditeurs, nous donnons à présent une pause musicale. Nous écoutons le duo HDP Khan Burak Yeter qui nous interprète Arada Sırada.

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1: La cible insidieuse d'un génocide, l'éducation. Aujourd'hui, je voudrais porter le regard sur l'amour du savoir chez les Palestiniens. Leur boussole dans la vie, le Coran, commence par un seul mot, « lis ». Ils se sont attachés à ce commandement du Créateur avec une telle ferveur que des tonnes de bombes se sont abattues sur eux, leurs maisons ont été détruites à néant, leurs proches sont tombés en martyrs, eux-mêmes ont été blessés, et pourtant, ils n'ont pas renoncé à apprendre. Cet amour ne date pas d'octobre 2023. C'est un héritage transmis de génération en génération depuis des siècles, un héritage de savoir. Arrêtons-nous sur les données éducatives de Gaza. Ce minuscule territoire de seulement 365 km², devenu la conscience du monde et qui brille, à tout égard, comme un diamant. Dans cette enclave où 70% de la population est réfugiée ou d'origine réfugiée, le taux d'alphabétisation atteint environ 97 à 98%, un niveau supérieur à celui de nombreux pays en développement. Chez les jeunes générations, en particulier, l'alphabétisation est quasi universelle. Malgré une surpopulation extrême avec près de 2 millions d'habitants, les Gazaouis disposent d'établissements d'enseignement supérieur de valeur tels que l'université islamique, l'université Al-Azhar et l'université Al-Aqsa. Le taux de scolarisation dans le primaire dépasse les 95%, le taux de poursuite dans le secondaire est relativement élevé et, malgré les conditions régionales, le taux d'accès à l'université est remarquable. Parmi les domaines d'études qui suscitent le plus d'intérêt chez les jeunes, l'ingénierie, la médecine, les sciences de l'éducation et l'informatique se distinguent en tête. Nous disions que l'amour de la lecture chez les Palestiniens commence avec le commandement coranique « Lis ». Venez, permettez-moi de vous présenter ces êtres lumineux, le livre à la main, au cœur de cette Gaza que Israël a réduite en ruine. Regardez sur votre droite. Sur le balcon d'une maison à moitié écroulée, dont les murs portent les traces des balles, un vieil homme à la barbe blanche est assis. Il a accroché le drapeau palestinien contre un mur du balcon et tient dans ses mains le Coran, plongé dans le livre de sagesse du Maître des mondes. Nous sommes le 9 août 2025. Ce sont des jours où le génocide poursuit son œuvre avec toute sa brutalité. Sachant qu'une balle peut surgir de n'importe où et l'arracher à la vie, qu'un drone peut lâcher sa bombe au-dessus de lui, qu'une frappe aérienne peut tout anéantir en un instant, il défie la guerre, un livre à la main. Son seul arme, le savoir. Ce savoir qui commence par le commandement de Dieu, lit, et qui promet à l'humanité égalité, justice et liberté. Une autre scène d'août 2025. Voyez-vous ce vieil homme en chemise bleue qui court? Il tient dans les mains des bidons d'eau vide. Il porte de l'eau pour 23 personnes, 6 familles, qui ont trouvé refuge avec lui. Il s'appelle Ghanem Al-Attar. C'est un professeur et un conseiller juridique chevronné. Avant le génocide, Ghanem dirigeait un cabinet juridique où il avait aidé, formé et accrédité de nombreux avocats, procureurs et juges sur des questions professionnelles. Mais la guerre, qui ne reconnaît aucune loi, a détruit sa maison comme son travail. Pourtant, le cri de celui que le savoir a pétri est toujours d'une autre nature. En invoquant les articles 55 et 57 de la Convention de Genève relative aux droits des civils, il s'efforce d'éveiller la conscience du monde pour un peuple condamné à la faim et à la soif. Ghanem poursuit en ces termes. Ils ont détruit les maisons, arracher les arbres, bombarder les puits et les installations de dessalement. J'ai tout perdu. Il n'y a plus de cabinet juridique, plus d'éducation, plus aucun travail, ni affaires juridiques ni tribunaux. Ils ont tout anéanti. Mais il est une vérité qu'ils ignorent. Ils ont rasé les palais de justice, mais la justice, elle, n'a pas disparu. Ils ont bombardé les hôpitaux, mais les soins de santé n'ont pas disparu. Nous reconstruirons tout, et plus solidement que jamais. Malgré la douleur que nous inflige cette brutalité, malgré cette injustice, nous demeurons fidèles à la terre où nous sommes nés, à notre chère patrie, à cette terre de détermination. Nous sommes constants et résolus. Par Dieu, par Dieu, par Dieu. Même si Gaza tout entière venait à disparaître, même s'il ne restait qu'un garçon et une fille, ils grandiront, se marieront et reconstruiront Gaza. Nous ne nous inclinerons devant personne, hormis devant Dieu. Le 23 janvier 2026. Le médecin norvégien Mats Gilbert prend la parole, des documents onusiens à la main. Selon le dernier rapport de l'ONU, Israël a effacé la totalité des 10 universités de Gaza. Je précise que tous les chiffres que je cite sont tirés de rapports onusiens. 63 bâtiments d'établissements d'enseignement ont été entièrement détruits. J'étais professeur invité à l'université Al-Azhar de la ville de Gaza. L'université n'existe plus. Il en va de même pour de nombreuses écoles primaires et établissements d'enseignement supérieur. La destruction des universités, lycées et écoles primaires de Gaza fait partie d'un objectif délibéré. Ôter tout espoir au peuple palestinien, briser son épine dorsale et le contraindre à la capitulation. Tout cela s'inscrit dans un génocide d'une nature radicalement différente, extrêmement systématique, visant à coloniser et à déplacer le peuple palestinien. Oui, ceux qui portent encore une conscience savent que le génocide qui se déroule à Gaza ne se limite pas à un seul aspect, et des voix puissantes s'élèvent contre ce génocide. Mais les Gazaouis font face au génocide de l'éducation comme au génocide physique avec la même endurance et la même détermination. Le 25 décembre 2025. Lieu, la cour en ruine du complexe médical Al-Shifa. Le ministère palestinien de la Santé a organisé la cérémonie de remise des diplômes de 168 médecins palestiniens. En 2026, 230 nouveaux médecins diplômés ont prêté serment et pris leurs fonctions. Ce ne sont pas des étudiants qui ont achevé leur formation dans des salles confortables, des bibliothèques silencieuses et des classes bien ordonnées. Ce sont des jeunes dont les universités et les maisons ont été bombardées en plein milieu de leurs études et qui ont perdu leurs proches. L'un des nouveaux diplômés, le docteur Izzatine Lulu, témoigne en ces termes. Au même endroit où je me tiens en ce moment, à l'hôpital Al-Shifa, exactement ici, nous étions pris au piège à l'intérieur des urgences. D'une main, je pansais les blessures des gens, de l'autre, j'essayais de rester debout. Et c'est à cet instant précis, à l'intérieur des urgences, que j'ai reçu la nouvelle la plus dévastatrice qu'un cœur puisse supporter. 20 membres de ma famille

0: sont tombés en martyrs en au même moment. Parmi eux, mon père, dont le corps se trouve encore sous les décombres. Ce que je partage n'est pas seulement mon histoire. En nous tenant aujourd'hui sur cette estrade, chacun de nous porte le récit d'une perte. De ces pertes, nous avons appris ceci. Un médecin ne se définit pas seulement pour le savoir qu'il possède, mais aussi par sa patience et par la force de tenir debout, même lorsque tout s'effondre autour de lui. Les enseignants palestiniens ont continué à travailler sans salaire. Ils ont fait cours sous des tentes. Ils ont enseigné en ligne. Chaque enfant assis devant eux était leurs propres enfants. Et ils n'ont pas abandonné leurs enfants à l'ignorance. Puis, le 6 janvier 2026, l'UNRWA a mis fin au contrat de 571 employés gazaouis. Leurs accords ont été résiliés. Le 10 janvier 2026. Contrainte de quitter Gaza et d'abandonner son école, l'enseignante Doua envoie un message vocal pour dire au revoir à ses élèves. Ma chère classe de 9e, comment allez-vous? Comme vous me manquez, mes élèves, mes filles, mes êtres chers. Les élèves les plus doux, les plus merveilleux du monde. Chacun d'entre vous me manque. Vous me manquez tous. Vous parlez me manque. Vous me manquez tous. Vous parlez me manque. Voir vos doux visages me manque. Pardonnez-moi de ne pas avoir pu vous dire au revoir. Le départ est arrivé soudainement, sans prévenir. Je vous souhaite à chacun tout le meilleur. Que vos jours à venir soient encore plus beaux, si Dieu le veut. Mon conseil, ne renoncez jamais à l'éducation. Ne cessez jamais de chercher le savoir. Mashallah, chacun de vous est extraordinaire. Chacun de vous est unique sur sa propre voie. L'avenir vous attend. Alors, ne laissez pas les conditions que vous traversez vous miner. Avec le temps, le destin vous sourira. N'oublions pas, Gaza est une terre qui a résisté à la colonisation britannique comme à l'occupation israélienne. Elle est surnommée la terre de la dignité, car elle est le foyer des soldats les plus inébranlables de la cause palestinienne. C'est à Gaza que naquit en 767 l'un des plus grands savants de l'histoire de l'islam, Mohammed ibn Idris ibn Abbas, l'imam al-Shafi. Les habitants de cette terre de dignité préservent, au péril de leur vie, l'héritage du savoir reçu de leurs ancêtres.
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Le gazoduc Turquie-République turque de Chypre du Nord va changer toute l'équation énergétique. Les signatures ont été apposées pour le gazoduc qui reliera la Turquie à la République turque de Chypre du Nord par le fond marin. Après avoir acheminé l'eau de l'Anatolie jusqu'à l'île, Ankara s'apprête cette fois à influencer directement l'équation énergétique régionale. Le gazoduc à construire ne se limitera pas à revitaliser le nord de l'île, il permettra aussi à Ankara de se positionner dès aujourd'hui pour d'autres perspectives à venir. Nous vous présentons aujourd'hui l'analyse de Sertac Aksan, préparée pour TRT Haber sur ce sujet. La Turquie, qui attire l'attention par ses initiatives régionales et internationales récentes, vient de poser la première pierre d'un axe qui pourrait s'étendre non seulement à la République turque de Chypre du Nord, mais aussi de la Méditerranée orientale à l'Anatolie et peut-être de là jusqu'à l'Europe de l'Est. Avec le protocole d'accord signé entre la Turquie et la République turque de Chypre du Nord, les travaux ont officiellement débuté pour la construction du gazoduc qui reliera les deux pays sous la mer. La Turquie, qui achemine déjà de l'eau vers la RTCN via un pipeline sous-marin dans le cadre du projet du siècle, s'apprête désormais à y transporter aussi du gaz naturel, une démarche qui change la donne à tout point de vue. Dans la continuité du projet du siècle qui a permis à la Turquie d'acheminer de l'eau vers la RTCN par un pipeline sous-marin, le fait d'y transporter également du gaz naturel constitue à tout point de vue une démarche qui change la donne. L'équation énergétique régionale va être redessinée. Le gazoduc reliant la Turquie à la RTCN devrait s'étendre sur 101 km, dont 97 km sous la mer. La ligne, qui partira d'Anamur pour rejoindre Teknejik, sera bidirectionnelle et devrait entrer en service en 2028. Il serait toutefois réducteur de ne lire cette initiative d'Ankara qu'à travers le seul prisme du gaz naturel. Il existe un large consensus sur la scène internationale sur le fait que la Turquie mène depuis un certain temps des démarches déterminantes en Méditerranée orientale fondées sur l'énergie. Ce projet de gazoduc sous-marin viendra ainsi façonner, en faveur d'Ankara, l'équation énergétique régionale et l'intégration des infrastructures. Porté avec détermination par le ministre de l'Énergie et des Ressources naturelles, Alparslan Bayraktar, ce projet permettra à court terme de garantir en RTCN la sécurité de l'approvisionnement en gaz, la sécurité électrique, ainsi que la transition vers une économie sans carbone. À plus long terme, il ouvrira une perspective entièrement nouvelle pour la connectivité en Méditerranée orientale et pour les acteurs régionaux. Il est notamment probable que le gaz naturel extrait des riches gisements de Méditerranée orientale transite d'abord par la RTCN avant de rejoindre l'Anatolie. L'utilisation du réseau gazier turc, déjà bien développé, pour acheminer ensuite ce gaz vers l'Europe de l'Est et centrale, figure également parmi les possibilités envisagées. Un impact direct sur la production électrique en RTCN. L'initiative turque, qui a d'abord consisté à acheminer de l'eau vers la RTCN et qui s'étend désormais au gaz naturel, a en réalité des répercussions sur l'ensemble de l'île. Le projet visant à installer un câble électrique direct vers la région se heurte en raison des règles du réseau électrique européen aux objections politiques du secteur chypriote grec. L'initiative d'Ankara concernant le gazoduc offre ainsi une alternative indépendante qui permet de contourner cet obstacle bureaucratique multilatéral en acheminant vers l'île non pas l'électricité elle-même, mais la source qui permettra de la produire. Pour le dire plus clairement, la Turquie ne met pas à disposition de la RTCN de l'électricité, mais une ressource permettant de la produire. Il existe bien sûr un autre revers à cette médaille. Les principales centrales actuelles de la RTCN sont relativement anciennes. Elles utilisent donc des systèmes de combustible coûteux et peu respectueux de l'environnement, ce qui se traduit par une production électrique plus onéreuse. C'est précisément cette situation que l'initiative gazière vient inverser. Les coûts de production électrique en RTCN seront réduits. Par ailleurs, cela permettra à la région de se conformer aux normes environnementales internationales exigées par la réglementation européenne de 2030, avant même le secteur chypriote grec. Avec ce projet, la Turquie ajoute un nouveau maillon au processus initié par le projet d'approvisionnement en eau.
L'objectif principal reste de renforcer sur les plans économiques, juridiques et géopolitiques la connectivité entre Ankara et la RTCN. À ce stade, il est clair que l'agenda de la Turquie concernant la RTCN et la Méditerranée orientale est particulièrement dense. En fin de compte, Ankara entend à la fois faire accéder à la RTCN, qu'elle considère comme une cause nationale, à une toute autre catégorie et consolider davantage sa position dans l'équation de la Méditerranée orientale.

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1: En Éthiopie, la conférence du dialogue national qui s'est ouverte à Addis Abeba, réunissant environ 4000 représentants, marque l'aboutissement d'un long processus préparatoire mené depuis des années par la Commission du dialogue national, NDC, créée en 2021. Cet événement constitue un tournant critique qui concerne non seulement, mais aussi l'avenir de l'ensemble de la Corne de l'Afrique. La conférence aborde des négociations approfondies autour de 8 grands thèmes. La structure de l'État, le système de gouvernance, les réformes constitutionnelles, les griffes historiques, le statut des villes fédérales ou encore les relations entre religion et État. Le consensus qui en résultera devrait avoir un caractère contraignant et pourrait servir de base à de futures réformes constitutionnelles. Nous vous présentons l'analyse du Dr Kaan Devejoglu, coordinateur pour l'Afrique du Nord et de l'Est à Orsam. Pour l'Éthiopie, l'idée d'un dialogue national n'est pas nouvelle. Mais le processus actuel représente pour la première fois depuis une décennie marquée par des crises multiples, une recherche de consensus politique d'une telle ampleur. La guerre du Tigré, l'insurrection Fano dans la région Amhara, des affrontements toujours en cours avec l'armée de libération Oromo, Ola, les tensions ethniques et la crise économique ont profondément fragilisé la viabilité de l'ordre constitutionnel actuel. C'est pourquoi le gouvernement présente ce dialogue national non seulement comme un mécanisme destiné à mettre fin au conflit, mais aussi comme une plateforme appelée à redessiner l'architecture politique future de l'Éthiopie. Le discours d'ouverture du Premier ministre Abiy Ahmed donne de solides indices sur cette approche. Évoquant les acteurs extérieurs qui menacent la stabilité du pays, il a souligné que l'absence de consensus national interne facilitait les ingérences étrangères, insistant notamment sur la nécessité pour les grandes communautés

0: pays restent exclus du processus. En particulier, l'absence d'une implication réelle du FANO, de l'armée de libération Oromo, OLA, et du Front de libération du peuple du Tigré, TPLF, soulève de sérieuses interrogations quant à l'applicabilité des décisions qui sortiront de la conférence. Le retrait officiel du TPLF du processus, combiné à l'incertitude politique persistante au Tigré, fait que l'une des zones de crise les plus importantes du pays reste en dehors du dialogue national. En réalité, compte tenu de la structure politique actuelle de l'Éthiopie, cette situation n'a rien de surprenant. Une grande partie des problèmes de sécurité du pays continue en effet d'être façonnée par des acteurs armés toujours actifs. Ainsi, l'exclusion de ces groupes armés du processus politique risque de rendre difficile l'adéquation entre le consensus qui émergera du dialogue et les réalités du terrain. Cette situation démontre une fois de plus que le succès d'un dialogue national ne dépend pas uniquement de la diversité des représentations, mais aussi et surtout de la participation des parties directement impliquées dans le conflit. Un autre aspect notable de la conférence concerne les débats sur la réforme constitutionnelle. Si le Premier ministre Abiy Ahmed insiste sur le fait que la constitution actuelle ne pourra être modifiée que par un large consensus social, il souligne également qu'il est en pratique très difficile de mettre en œuvre la procédure actuelle de révision constitutionnelle. En raison notamment de l'incertitude politique au Tigré et du refus de certains groupes de reconnaître la légitimité de la Constitution de 1995, les milieux gouvernementaux considèrent le dialogue national comme le socle d'un nouveau contrat social, en quelque sorte au-dessus de la Constitution actuelle. Autrement dit, le gouvernement cherche à construire, au-delà des mécanismes constitutionnels existants, un nouveau consensus politique capable de produire une légitimité sociale plus large. C'est précisément là que se situe le point de rupture le plus sensible du processus. Le débat central de la politique éthiopienne porte sur l'équilibre entre l'avenir du système fédéral et l'ordre constitutionnel fondé sur des bases ethniques. L'article 39 de la Constitution, qui consacre le droit à l'autodétermination, demeure depuis des années l'une des dispositions les plus controversées du pays. La divergence entre ceux qui souhaitent renforcer la structure centrale de l'État et ceux qui défendent le maintien du fédéralisme ethnique constitue l'une des questions fondamentales que le dialogue national devra résoudre. Le soutien apporté par la communauté internationale à ce processus est également notable. La participation à la conférence de l'Union africaine, de l'IGAD, autorité intergouvernementale pour le développement, et du représentant spécial pour la Corne de l'Afrique, Olusegun Obasanjo, montre que la stabilité de l'Éthiopie revêt une importance stratégique non seulement pour le pays lui-même, mais pour toute la région. Compte tenu du fait qu'Addis-Abeba accueille le siège de l'Union africaine et que l'Éthiopie occupe une position centrale dans l'architecture sécuritaire de la Corne de l'Afrique, la stabilité politique du pays a des répercussions directes sur une vaste zone géographique, du Soudan à la Somalie, en passant par l'Érythrée et le Soudan du Sud. En conclusion, la conférence du dialogue national qui s'est ouverte en Éthiopie représente l'initiative politique la plus vaste que le pays ait connue ces dernières années. Toutefois, le succès de ce processus ne dépendra pas uniquement des consensus obtenus dans les salles de conférence, mais bien de la manière dont les acteurs armés et politiques restés à l'écart pourront à terme être intégrés au processus. Si le consensus qui en résulte parvient à produire une légitimité sociale large et à préparer le terrain pour des réformes constitutionnelles, l'Éthiopie pourrait alors saisir l'occasion de construire un nouveau contrat social. Dans le cas contraire, ce dialogue national risquerait de rester dans l'histoire une initiative politique limitée, renforçant la légitimité du pouvoir en place, mais incapable de résoudre les conflits sur le terrain. C'est pourquoi, dans les semaines à venir, ce ne seront pas seulement les décisions issues de la conférence qui compteront, mais surtout la manière dont ces décisions seront accueillies par les différents centres de pouvoir du pays, un facteur déterminant pour l'avenir de l'Éthiopie. Nous vous avons présenté l'analyse du docteur Kaan Devejoğlu, coordinateur pour l'Afrique du Nord et de l'Est à Orsam.
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Chers auditeurs, nous vous rappelons les principaux titres de nos informations d'aujourd'hui avant de nous quitter. L'accord de défense conjoint de la MEC, qui est techniquement l'équivalent de l'article 5 de l'OTAN, a affirmé le ministre turc des Affaires étrangères Hakan Fidan. La position de l'Iran vis-à-vis des États-Unis reste inchangée, a affirmé Pezeshkian. Le chef du CENTCOM américain en visite en Israël pour des entretiens sur l'Iran et Gaza, selon un reportage. Les équipes de la protection civile de Gaza récupèrent le corps de 19 Palestiniens. Et enfin, en France, 67 départements placés en situation de crise face à une sécheresse sans précédent. Mesdames et messieurs, ici Ankara, radio La Voix de la Turquie, émettant dans la bande des 31 mètres sur 17 740 kHz vers l'Europe, dans celle des 31 mètres sur 9 880 kHz de l'Afrique du Nord et de l'Ouest, et dans celle des 41 mètres sur 7 360 kHz vers l'Afrique orientale. Nous sommes arrivés une fois de plus à la fin de notre émission de ce jour qui vous a été présentée par moi-même, Chine, avec l'assistance de notre technicienne du son, Arzo. Nous espérons vous retrouver demain à la même heure et sur la même longueur d'onde. Au revoir.